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Bonjour, je m'appelle Cédric Noël et je suis un musicien et journaliste ici à Fredericton au Nouveau-Brunswick. Ça fait 7 ans que j'habite dans cette ville et dans cette province. Mais avant que j'y arrive, je ne jouais pas de la musique, je n'avais pas une bonne compréhension de la conception d'une communauté. Mais grâce à mes 7 ans ici, j'ai maintenant cette compréhension. Mais même avec une communauté forte de musiciens dans cette ville et dans la seule province qui est officiellement bilingue au Canada, je me suis trouvé dans un milieu particulièrement anglophone et je me suis toujours demandé où se trouvaient les musiciens francophones. Dans cette émission, on va parler au sujet de la musique francophone au Nouveau-Brunswick, la communauté qui l'entoure et sa relation avec ses compatriotes anglophones.

0: On commence cette émission avec Jean-Étienne Chéhi, journaliste de musique et musicien basé à Fredericton et Moncton.
1: Bonjour, mon nom est Jean-Étienne Ché. Je suis journaliste musical pigiste, également propriétaire d'une petite boîte de gérance en musique, auteur, compositeur, interprète et surtout passionné de musique. Originalement, je suis né à Sherbrooke, au Québec, qui est une ville universitaire située dans l'est de la province. Puis ensuite, j'ai déménagé à Sudbury, en Ontario. Mm-hmm. Après ça, à la Baie-Sainte-Marie, en Nouvelle-Écosse, okay. Moncton, et maintenant à Fredericton.
0: Alors, pourquoi est-ce que tu t'es rendu d'abord à Moncton?
1: Quand j'ai terminé mes études secondaires, je cherchais un peu ce que j'allais faire du reste de ma vie. Puis, on m'a parlé de programme en journalisme à l'Université de Moncton. Donc, j'ai été là, mais finalement, ce qui a fait que je suis resté dans la région, ça a été la musique. Donc, je me suis beaucoup impliqué avec des différents groupes. Et évidemment, pour moi, qui est un grand amateur de musique francophone, Moncton, c'est un endroit où j'ai pu voir plein de groupes que j'ai écoutés pendant des années, mais qui ne se rendaient pas dans le village où j'ai fait mes études secondaires. Donc, c'est pour ça que Moncton a été un grand coup de cœur initial pour moi. Puis, évidemment, la scène musicale francophone était tellement forte à l'époque que c'était l'endroit où je voulais être.
0: Chéhi pense que la chose qui rend la musique francophone au Nouveau-Brunswick unique, c'est la culture forte acadienne.
1: C'est intéressant parce qu'il y a plusieurs influences qui rentrent en jeu. Donc, d'abord, inévitablement, il y a l'influence américaine parce qu'on est à côté des États-Unis et nos cultures musicales sont façonnées par ça. Donc, on remarque beaucoup d'influences américaines. Et quand je dis influence américaine, ça va dans tous les sens. Donc, il y a des groupes qui sont plus influencés par la vague chansonnière des années 60. Alors, on entend beaucoup d'influences à Bob Dylan, par exemple, dans ce qui se fait ici. Mais ensuite, il y a une influence québécoise, inévitablement, des groupes comme Beau Dommage, comme Harmonium, qui ont laissé un assez grand impact dans la communauté musicale ici. Puis, dans les années 70, il y a eu beaucoup d'artistes acadiens qui sont sortis. Donc, 1755, c'était un des premiers à chanter l'Acadie urbaine sur des textes de Gérald Leblanc. Puis ensuite, tu avais aussi Beau Soleil Broussard, qui était beaucoup plus un groupe un peu plus traditionnel, mais avec beaucoup d'influence progressif. Alors ça joue aussi sur tout ça. Puis après ça, si on embarque plutôt dans les années 90, là, il y a eu une deuxième vague de musique acadienne qui est sortie. Donc, des gens comme Danny Boudreau, des gens comme Joseph Edgar, entre autres, et son groupe 0 degré Celsius. Donc, il y avait plusieurs nouveaux artistes qui recommençaient à faire de la chanson en français. C'est aussi là que Caillouche est apparu. Et Caillouche a eu un grand impact parce que c'est un gars qui chantait des chansons les pieds assis sur une caisse d'Alpine. Et son succès a été très basé sur le bouche à oreille parce que les gens le voyaient, les gens se copiaient ses cassettes et Caillouche chantait l'Acadie à sa façon carrément. Et ça, c'est certain que ça a incité plusieurs parents à réécouter de la musique en français. Donc, il y a plusieurs jeunes qui ont été exposés à de la chanson française de cette façon-là via Caillouche. Donc, tous ces artistes-là, ça a un peu contribué à façonner cette identité-là qui possède plusieurs facettes.
0: Mark Brighton est un musicien basé à Fredericton avec plus de 10 ans d'expérience dans la scène locale. Comme acadien, Brighton voit une différence très claire entre la musique acadienne et la musique de Québec.
2: On dirait que les Acadiens, là, l'accent sort quand ils chantent. Puis les genres d'expression, puis même les anglicismes, ça sort facilement. Le Québécois, ça a vraiment son propre accent. Puis là, quand on entend des Français comme, disons, Francis Cabrel...
0: Oui.
2: Comme ça, c'est vraiment l'accent qui sort. Hein? Donc, on dirait que c'est plutôt valorisé. Puis je dirais même qu'en français, je sais pas si c'est toujours le cas, mais en grand, les paroles sont valorisées un peu plus que les mélodies. Puis je dirais qu'en anglais, c'est l'inverse.
0: Oui.
2: Donc, c'est toujours très important. Puis peut-être à cause de ça, les accents sont partis de ça.
0: Même dans un milieu en majorité anglophone, Brighton trouve que c'est important qu'il écrit en anglais tant qu'en français.
2: Ta chevette rose me rappelle l'innocence et l'inconscience rare et pure de mon enfant. Je commence à en faire un peu plus en français, en réalisant que peut-être pour les genres de choses que je fais, parce que je valorise beaucoup les paroles, et il y a des affaires un peu flyées que je fais, que ça se peut que ça serait plus accepté en francophonie. Quand je vois des groupes comme, disons, les Hôtesses d'Hilaire, puis les Hey Babies, puis Radio, puis le genre de succès qu'ils ont, avec les foules qu'ils ont,
0: Exactement.
2: Ça serait intéressant d'essayer de pénétrer ça. Probablement, il y a des aspects culturels qui... Ça peut être très étrange à du monde qui n'ont pas grandi avec ça. Puis je pense, étant donné que mon propre expérience dans la vie a été tellement divers et a incorporé les deux cultures qu'il y a des choses qui ne se traduisent pas super bien à ceux qui s'attendent à quelque chose qui peut s'apprivoiser très directement, mm-hmm. selon leurs propres expériences, mm-hmm. plutôt anglo, disons.
0: Shehi nous dit pourquoi lui aussi écrit dans les deux langues officielles.
1: Pour moi, c'est un avantage parce que, comme j'expliquais tantôt, vu que les langues me forcent à écrire de façon différente, ça couvre tout ce que je veux dire dans une chanson. Le côté anglais, inévitablement, c'est parce que j'ai écouté tellement de musique en anglais et que ce que j'aime dans le genre plus punk, ça se fait souvent en anglais, dans cette esthétique-là que moi, je recherche. T'sais. Donc, ça, il y a ça. Puis ensuite, en français, c'est parce que j'adore des artistes comme Philippe B, comme avec Podcast, qui vont chercher des textes qui sont super puissants et qui vont te porter à réfléchir très longtemps et que tu peux écouter une chanson des dizaines de fois de suite et tu vas avoir tout le temps des images différentes qui vont tenir en tête. Donc, c'est un peu ça. Puis, même au secondaire, j'ai participé à des concours de chansons en Nouvelle-Écosse et au Nouveau-Brunswick. Même si j'écrivais aussi en anglais à côté. Donc, pour moi, c'est un peu un avantage. C'est vraiment comme... J'essaie de le comparer à quelque chose, mais... Ben, c'est ça, c'est un peu aussi pourquoi que j'aime avoir des groupes qui sont dans des genres différents, parce que ça va chercher quelque chose de différent comme énergie et comme intensité. Puis, inévitablement, ça me permet d'approcher deux publics aussi. Donc, ça aussi, c'est un avantage, tu sais. Puis, pas juste deux publics linguistiques, mais il y a un projet qui est beaucoup plus punk, comme je disais, où est-ce qu'on va jouer dans des... on va jouer dans des sous-sols, on va jouer dans des cuisines, on va jouer dans des bars, tandis que l'autre projet en français, il est beaucoup plus axé sur les restaurants, sur des salles plus intimes. Donc ça aussi, pour moi, c'est un gros avantage.
0: Dans les 5 dernières années, la musique francophone au Nouveau-Brunswick a vu une vraie émergence qui est maintenant connue au Canada et au monde entier. Shehi nous explique pourquoi.
1: Durant les débuts des années 2000, c'était peut-être pas aussi... puissant que ça a été, et même quand je suis arrivé à Moncton, c'était pas au même niveau où on est aujourd'hui. Pour moi qui n'avais pas été exposé à des concerts de musique en français, tout était nouveau, mais si je compare ça avec ce qui se fait aujourd'hui, c'est le jour et la nuit, là. Aujourd'hui, il y a plein de groupes qui chantent en français, il y a plein de groupes qui sortent des albums. Cet automne 2016, de septembre jusqu'à décembre, il y a 25 groupes acadiens à peu près qui vont sortir des disques. Wow. Tandis qu'à l'époque, je peux t'en nommer un ou deux qui m'ont vraiment marqué, mais c'est quand même, la quantité n'était pas la même. Puis là, il y a eu l'émergence de Lisa Leblanc, il y a eu l'émergence de Les Hôtesses d'Hilaire et tous ces autres groupes-là, les Hey Babies aussi, qui ont solidifié un peu cette identité musicale-là à Moncton dans le temps. Et tranquillement, pas vite, ça a juste créé une nouvelle communauté qui est très forte et qui est très unique et colorée.
0: Alors, pourquoi est-ce que tu crois que on voit maintenant cette immense émergence en musique francophone, mais aussi acadienne?
1: Il y a plusieurs facteurs qui jouent. Le premier, c'est Accro de la chanson, qui est un concours pour les jeunes du secondaire où on les incite à écrire des chansons en français. Puis ensuite, eux autres ont droit à des ateliers avec des professionnels. Il y a aussi une composante où est-ce qu'on on leur permet de jouer sur scène. Ça, c'est le premier facteur, parce que ce concours-là, il y a... Je peux te nommer des noms et des noms sans arrêt. Lisa Leblanc est passée par là. Okay. Les filles des Hey Babies individuellement sont passées par là. Le batteur des Hôtesses d'Hilaire, son premier groupe, a gagné la première édition. Mm-hmm. Donc, ça n'arrête jamais. Caroline Savoie de mémoire, et je te dis ça sous réserve. Donc, Caroline Savoie, je pense qu'elle est aussi passée par là. Donc, c'est plein d'artistes intéressants, intelligents qui sont passés à ce concours-là. Et ce que ça leur a donné, c'est une façon d'exprimer quelque chose d'unique au Nouveau-Brunswick, plutôt que d'imiter ce qui se faisait au Québec ou en France, nécessairement. Mm-hmm. Ensuite, il y a eu l'émergence aussi d'une industrie de la musique. Donc, Carole Doucette, gérante d'artiste, qui a eu plusieurs bons projets qu'elle a permis d'exporter et qu'elle a pu amener au prochain niveau. Donc, ça aussi, ça a été un immense facteur. Bien évidemment, la communauté francophone à Moncton, elle existe à l'Université de Moncton. Donc, il y a beaucoup de gens qui se sont rencontrés là durant plusieurs années et qui ont vu ce qui se faisait. Et il ne faut pas oublier qu'à Moncton, il y a beaucoup de gens qui déménagent du nord du Nouveau-Brunswick et qui s'en vont à Moncton, soit avec leur famille, soit pour les études, et qui finalement, ils restent dans la région. Donc ça, c'est un autre facteur important. Et plus il y a d'artistes qui s'exportent et plus il y a d'artistes qui réussissent, plus ça incite les autres à essayer. Donc, quand je disais que j'étais musicien, moi, ça fait quelques années que j'ai pas fait de musique en français de façon sérieuse, mais de voir tout ce qui se fait, inévitablement, ça t'inspire. Quand tes collègues réussissent, ça va aller chercher quelque chose chez toi, ou est-ce qu'il y a une motivation supplémentaire pour réussir, parce que tes voix, ça a l'air le fun, et tu te dis, je peux faire la même chose moi aussi, et je peux bien le faire. Donc, c'est tous ces facteurs-là ensemble qui donnent beaucoup de force et de dynamisme à la scène musicale acadienne.
0: Pragnon, lui aussi, a sa théorie.
2: En partie, je crois, parce que ils font partie d'une genre de vague qui démontre la fierté de leur patrimoine avec une expérience contemporaine et mondiale. Donc, il y a une personnalité forte dans leur musique qui se traduit bien aux autres contextes culturels, surtout dans la francophonie. Mm-hmm. Donc, tu vas voir des groupes comme les Hey Babies, puis les Hôtesses d'Hilaire, puis Radio Radio faire des grandes tournées au Québec, en Louisiane même. Même en Louisiane, où la majorité du monde, en bas de l'âge de 50 ans, parle pas français, mais ils ont cette patrimoine, leur héritage est francophone. Donc, ces groupes-là font des tournées, ils chantent leurs chansons en français ou en franglais. Puis ils se font très bien accueillir. Puis en même temps, ils s'en vont en France ou en Belgique. Mm-hmm. Puis il y a des vraies possibilités en tant que marché pour ces groupes-là. À cause qu'ils représentent un nouveau français, je crois. Un français qui est vraiment mondial. Puis a assez de confiance en soi-même que ça peut commencer à intégrer d'autres matières. Et à travers ça, créer quelque chose encore plus fort.

0: Avec le succès qu'on voit, Bragdon pense aussi qu'on commence à voir une connexion entre les communautés francophones et anglophones dans la province.
1: Je pense que les organismes comme Music New Brunswick ou la Musique Nouveau-Brunswick, comment que ça s'appelle, puis ECMA, le monde se sont réunis dans des milieux de concerts en commun, puis ça s'est fait des liens à travers ça. Mais sinon, ça n'aurait pas marché du tout, je pense pas. Parce que, je ne sais pas ton expérience, mais il n'y a pas grand chance, au moins pour nous autres, pour jouer à Moncton. On n'a pas vraiment fait l'effort. Par contre, quand on regarde Saint-Jean, par exemple, comment facile c'est de faire ces liens-là. Mais on s'accorde très bien avec ce monde-là quand on les rencontre, mais on dirait pas que les deux industries, on dirait que c'est deux industries séparées, la musique francophone et la musique anglophone. Ils ont leur propre réseau, leur propre fond, leur propre foule.
0: Chéhi a aussi sa propre théorie.
2: C'est une connexion qui est très logique parce qu'on a beaucoup de points en commun. Un groupe comme les Hôtesses d'Hilaire ont une imagerie qui est quand même très basée dans la culture acadienne du nord de la province. Il y a un petit côté, un petit côté bootlegger de fond de chalet là-dedans. Musicalement, c'est un groupe qui est très influencé par le rock progressif et le rock psychédélique. Motherhood de Fredericton, qui est un trio anglophone, partage cette identité-là dans une façon très différente, mais en même temps, le pont est là, il y a un lien qui se fait avec ça. Alors, de plus en plus, on voit ça parce que les groupes réalisent que, peu importe le marché musical au Nouveau-Brunswick n'est pas si grand que ça, mais il y a moyen de créer ces ponts-là et de pouvoir s'entraider les uns les autres et de passer par-dessus la question de la langue pour parler de musique, finalement, parce qu'il y a plusieurs points qu'on a en commun. Ne serait-ce qu'en habitant au Nouveau-Brunswick, on partage les mêmes problèmes à la fin de la journée. Donc, finalement, il y a cette réalité-là dont faut tenir compte en quelque part. Et moi, je suis content de voir que c'est ça, qu'on a enfin été capable de passer par-dessus ça et que des groupes de Moncton francophones osent venir jouer ici, mais que c'est la même chose que nos groupes anglophones de Fredericton vont pouvoir se rendre à Moncton et se faire remarquer par les publics francophones, anglophones, des publics qui aiment le rock, des publics qui aiment d'autres genres de musique. Alors, à ce niveau-là, je trouve qu'il y a vraiment une connexion qui s'est faite dans la dernière année qui est nécessaire pour nos scènes musicales.
0: Mais même avec les connexions qui se forment, la géographie du Nouveau-Brunswick ajoute à la difficulté de former une vraie communauté bilingue.
1: Le monde parle du Nouveau-Brunswick comme c'est une province bilingue, mais c'est vraiment une province avec deux groupes, si on n'inclut pas les Autochtones, mais pour cette conversation-ci, deux groupes linguistiques séparés. Donc, c'est le bilinguisme, mais c'est vraiment deux groupes. Il n'y a pas naturellement, à cause de la majorité, c'est anglais. Beaucoup de monde français parle l'anglais. Mais de l'autre bord, là, en dépit de l'immersion puis tout ça, ça se passe pas vraiment d'une façon quotidienne où on dirait pas qu'il y a un mélange des deux cultures. Donc, si on parle de aussi récemment que les années 70, le grand groupe pionnier des Acadiens dans le cadre de rock, 1755, quand ils ont commencé à jouer à Moncton, dans des bars, il a fallu qu'ils sortent par la porte en arrière parce qu'il y avait du monde qui leur attendait dehors pour leur abattre, pour avoir chanté en français dans leur langue. Puis évidemment, on n'est pas dans cette époque-là, à cette heure, mais quand même, ces genres de racines, de divisions demeurent. Et même si on n'a pas les mêmes genres d'hostilité ou d'agression, ça a des effets dans les cultures. Puis même, tu sais, ce monde va se rencontrer maintenant, puis tout va bien, mais ces divisions-là, ils ont des longues racines.
0: Mais même avec les difficultés qu'on voit dans la province, Chéhi semble penser que l'avenir de la musique au Nouveau-Brunswick sera brillant.
2: La langue française, d'abord, a contribué énormément au développement de l'industrie de la musique au Nouveau-Brunswick, parce que quand tu regardes la population du Nouveau-Brunswick en français, qui est à peu près un tiers de la province, le fait qu'il y a 25 albums acadiens qui vont sortir, ça témoigne pas juste de la volonté des gens d'écrire en français, mais ça témoigne du talent et de toutes les nombreuses qualités de ce qui se fait musicalement au Nouveau-Brunswick en français. Donc je pense que c'est une valeur, c'est une richesse, c'est quelque chose qui contribue à tellement de choses. Le fait que tu as des groupes musicaux qui chantent en français, ça fait en sorte qu'il y ait des bars qui sont ouverts où les gens vont acheter de l'alcool, où les gens vont acheter de la nourriture pour regarder un groupe de musique pendant qu'ils vont manger, regarder un groupe, disons, Donc, ça contribue à l'existence de bars, ça contribue à l'existence de magasins de disques, ça contribue à l'existence d'une infrastructure autour de l'industrie. Tu sais, quelque chose comme l'industrie du taxi bénéficie de la scène musicale acadienne parce que les gens sortent voir des concerts. Alors, à tous ces niveaux-là, il y a une retombée économique qui est présente. Puis, il y a une retombée culturelle parce que ça incite des gens à chanter en français, ça incite des gens à consommer leur culture, ça incite des gens à être curieux de ce qui se fait aussi. Donc, je pense que c'est quelque chose dont non seulement il faut être fier, mais c'est quelque chose qu'il ne faut pas prendre pour acquis non plus. Faut comprendre qu'il faut aller voir des concerts, qu'il faut aller voir des artistes, qu'il faut parler aux artistes après leur spectacle, leur dire si on a aimé ça. Peut-être si on est plus téméraire, leur dire pourquoi on n'a pas aimé ça aussi. Mais je trouve ça important d'encourager ça parce que c'est pas juste un artiste qui décide de chanter une chanson. Il y a tellement de choses qui se passent autour de ça. Et dans une province comme le Nouveau-Brunswick, qui est un peu à l'ombre des fois, qui est un peu sous-estimée, il faut particulièrement être fier de ce qu'on réussit à accomplir. Ce qui est intéressant, c'est que j'ai l'impression qu'on assiste tranquillement à l'émergence d'artistes beaucoup plus rock au Nouveau-Brunswick. En anglais, il y a Little You, Little Me, qui est un de mes groupes préférés de la région, qui reviennent d'une tournée canadienne et d'une tournée en Europe aussi. Alors, je sais qu'eux autres vont être capables de pouvoir sortir du Nouveau-Brunswick bientôt et de laisser une excellente impression de nouveau. Du côté francophone, un de mes coups de cœur récemment, c'est Pierre Guitard, qui est originaire de Bathurst, qui habite dans la région de Moncton, de mémoire. Puis lui fait un rock qui est influencé par le punk, par le rock garage, mais aussi par le folk, par la chanson francophone. Donc, il rassemble un peu tout ça. Puis, j'ai vraiment hâte d'entendre ce qu'il va faire à l'avenir parce que ses chansons sont bien écrites, sans perdre justement la réalité acadienne dans tout ça. Donc, j'ai un peu l'impression que c'est ça au Nouveau-Brunswick. On est un peu à un point où est-ce que, à une croisée des chemins, où tranquillement, pas vite, on va développer aussi une scène musicale indépendante qui va être beaucoup plus forte et beaucoup plus professionnelle et qui va être capable de sortir de nos scènes respectives et puis peut-être de pouvoir rivaliser un jour avec ce qui se fait à Halifax, de pouvoir rivaliser avec ce qui se fait à Montréal juste parce que on sort beaucoup plus de nos communautés. Donc ça, je trouve que ça va être important de voir ce qui va se faire de ce côté-là parce que c'est pas le talent qui manque, c'est beaucoup plus les infrastructures et c'est le temps pour les groupes de pouvoir partir sur la route pendant plusieurs jours et de se rendre jusqu'en Ontario et de se rendre au Québec, de jouer devant des petites salles. Il faut vraiment être dédié à ça, mais de plus en plus de groupes le font. Alors, ça veut dire que l'avenir va être intéressant parce que ça va inciter d'autres artistes, comme je disais plus tôt, à répéter l'expérience. Donc, ouais, je pense que ces deux groupes-là dont je t'ai fait mention, j'essaie de penser s'il n'y en aurait pas d'autres qui me viendraient en tête immédiatement. Mais c'est les deux premiers qui me laissent d'excellentes impressions.
0: Bragnon, lui aussi, a un avis similaire sur le futur de la musique au Nouveau-Brunswick.
1: Ça serait intéressant pour moi, pas juste pour la musique francophone, mais on dirait que la façon que ça se développe sont plus proches au but, peut-être naturellement à cause de certains faits dans l'histoire, que ça devient de plus en plus engagé politiquement dans les discours, dans le pays, dans la région. Ça l'a toujours fait de petite façon, mais quand on voit un groupe comme les Hôtesses d'Hilaire, puis leurs textes, leurs shows, et même les Hey Babies avec leur nouvel album qui est beaucoup plus sobre et mature, on dirait, que le temps d'aborder des sujets dans la musique populaire d'une façon qui fait rassembler le monde autour de certains problèmes ou défis qu'on a tous en commun, ça serait peut-être une façon où la musique continue à évoluer et à avoir une influence plus grande et plus répandue que ses débuts.
0: Avec plus de connexions qui se forment entre les deux groupes linguistiques, l'avenir de la musique dans cette province semble bien brillant. Personnellement, j'ai hâte à voir qu'est-ce qui se passera, parce que la musique a bien le pouvoir de nous réunir. La musique présentée sur l'émission aujourd'hui était des groupes du Nouveau-Brunswick, les Hey Babies et les Hôtesses d'Hilaire. Pour le rendez-vous de la francophonie, je suis Cédric Noël.

Lorsqu'il est question des francophones hors Québec, ceux qui habitent à Thunder Bay et dans le nord-ouest de l'Ontario ne sont pas nécessairement les premiers à lesquels on va penser. En tout cas, on n'est pas nous-mêmes dans cette région-là. Personnellement, les premiers dont j'ai entendu parler, ça a été les Acadiens, les autres francophones du Nouveau-Brunswick, ceux qui sont plutôt d'origine québécoise. Parce que, tout simplement, j'ai grandi dans l'est du Québec, pas très loin du Nouveau-Brunswick, et j'ai visité plusieurs fois cette province des Maritimes. Plus tard, j'ai visité également l'est de l'Ontario et le Manitoba, et donc j'ai connu un peu des francophones dans ces régions. Puis, à la fin de l'été 2015, le destin et une offre d'emploi m'ont amené à déménager à Thunder Bay pour travailler pour l'Association des francophones du nord-ouest de l'Ontario, la FNO, et aussi à animer à la radio de Lakehead University, CILU Radio. Mon nom est Miguel Lachance, et au cours de cette émission, je vais essayer de vous faire un portrait rapide de la réalité des francophones dans la région de Thunder Bay, et peut-être vous donner le goût de venir nous visiter, qui sait. Mon arrivée dans le nord-ouest de l'Ontario, ça a été un peu comme un voyage dans l'inconnu, une aventure, mais pas aussi intense que les explorateurs français et les coureurs des bois au 17e et 18e siècle. On peut penser à Étienne Brûlé, Daniel Gressolon du Lutte, de la Vérendrye, Radisson. Des noms qui vous disent peut-être quelque chose, car ils ont donné leur nom à plusieurs rues, écoles. Grande différence entre eux et moi, je n'avais pas besoin de cartographier la région. C'était déjà fait pour moi. J'avais Google Maps. J'adore la technologie en passant. Au lieu de faire le voyage dans un navire, un trois-mâts ou autre, dans un canot, en raquette, en traîneau à chien, j'étais plutôt en voiture le long de la route 17 qui relie grosso modo Ottawa au Manitoba et qui passe par Thunder Bay. Et le long du chemin, j'avais amplement d'endroits pour me ravitailler et ainsi éviter d'attraper le scorbut. Ce que je vais vous raconter, c'est basé sur ce que j'ai pu observer depuis mon arrivée ici, ainsi que sur le travail fait par le Club canadien français de Thunder Bay, la FNO, ainsi que les professeurs Alain Nabara et Marie-Noëlle Rine, surtout pour ce qui est de l'histoire. La région du nord-ouest de l'Ontario se trouve près du lac Supérieur, ce grand lac d'eau douce, le plus grand au monde, lac qui est partagé par le Canada et les États-Unis. La ville de Thunder Bay, la plus grande ville de la région, avec un peu plus de 100 000 habitants, se retrouve directement sur le bord du lac, sur le bord plus précisément de la baie du Tonnerre, tel qu'il était noté sur les cartes françaises. C'est donc ce nom qui a été préféré lors de la fusion des villes de Fort William et de Port-Arthur au début des années 70. D'autres exemples dans la région montrent l'influence des francophones. Il y a par exemple Long Lac, au nord-est de Thunder Bay, qui fait partie de la municipalité de Greenstone. Donc Long Lac, il y avait déjà Long Lake, un autre endroit pas loin, donc on a décidé de donner Long Lac, garder le nom en français. Il y a plusieurs noms de rues à Thunder Bay, la rue Frontenac, les croissants Normandie et Bordeaux, par exemple. Le Pasteur Road, en nord de Louis Pasteur, célèbre microbiologiste français. Évidemment, le rôle des Français, des francophones, dans la région, va au-delà du nom des rues, des villes. Même après la conquête britannique en 1760, les Français ont marqué la région de plusieurs façons. Bien sûr, ils connaissaient déjà très bien la région. Ils avaient arpenté, ils avaient rencontré les peuples autochtones. Ils connaissaient les meilleurs endroits pour faire la chasse, pour la fourrure. Si bien qu'au début du 19e siècle, ce qui était remarqué par Daniel Armand qui se promenait, c'était en 1805, il y avait environ 1000 Canadiens. À l'époque, Canadiens, ça désignait les Canadiens français. Donc ces 1000 Canadiens travaillaient à Fort William à cette époque. C'était des gens qui venaient beaucoup du Québec, de Montréal, de Québec, Trois-Rivières, qui venaient pour faire justement la traite des fourrures un certain temps et repartaient. Les gens n'étaient souvent que de passage à l'époque. Aujourd'hui, ça a un peu changé, selon les gens que j'ai rencontrés depuis que je suis ici. C'est vrai pour certains, il y en a qui viennent pour des contrats, mais beaucoup de gens qui pensaient justement venir que temporairement restent finalement, après plusieurs années, sont encore ici. La raison principale, l'amour. Ah, l'amour. Que ce soit la rencontre de l'âme sœur, ou encore, tout simplement, l'amour des paysages et de la nature, les gens finissent souvent par rester. D'ailleurs, je le mentionnais rapidement, le lac Supérieur, ok, c'est le plus gros, mais si vous regardez une carte du nord de l'Ontario, regardez de près, zoomez dans Google Maps, vous allez voir, c'est mitraillé littéralement de lacs. C'est sans doute l'une des régions dans le monde. Le Canada est l'endroit où il y a le plus d'eau douce, le plus de lacs, et c'est particulièrement dans le bouclier canadien, donc le nord du Québec, de l'Ontario.
Les routes doivent zigzaguer et les avions de brousse sont... Les hydravions, notamment, sont un moyen de transport privilégié pour aller explorer les forêts, pour aller exploiter les mines. Parce que oui, parlons donc d'économie quelques instants. Oui, il y a eu les fourrures au départ, la forêt, qui continue à être aujourd'hui une des ressources importantes. On essaie de la diversifier, pas toujours évident, mais de nouvelles façons d'utiliser le bois et tous ses produits. Et les mines, c'est incroyable le nombre de mines d'or et d'argent et autres minerais que l'on retrouve dans le nord de l'Ontario, et particulièrement dans le nord-ouest. Parlant de mines, laissez-moi vous raconter rapidement l'histoire d'Olivier Daunet, le roi de l'argent. C'est tiré du livre sur les traces des francophones du Nord-Ouest, produit par le Club canadien français de Thunder Bay et l'Association des francophones du Nord-Ouest de l'Ontario. Donc en 1868, il y a eu la découverte d'un gisement d'argent, pas loin de Port Arthur, donc une des

Un homme très riche, mais également un des plus connus. Quand je disais un peu plus tôt que les gens sont de passage et qu'ils arrivaient parfois un peu par hasard et ils finissaient par rester, ben c'est le cas pour une autre personne dont je vais vous parler à l'instant. Un important personnage pour la culture à Thunder Bay. C'est René Charrier, né en 1929, décédé en 2011, qui faisait un qu'on appelle en bon français, le road trip en direction de Vancouver avec Douglas Dahlgren. C'était à l'été 1960. Lors de son voyage, ils sont tombés en panne à Thunder Bay. Et, tant qu'à tomber en panne et ne pas être capable de continuer, ils ont fondé l'Académie de musique Charrier Dahlgren en septembre. Et ils ont commencé à avoir beaucoup d'enfants qui prenaient des cours. Et par la suite, ils ont fondé, rien de moins, que l'Orchestre symphonique de Thunder Bay, dont Charrier a pris la direction. Et aujourd'hui, d'ailleurs, l'Orchestre symphonique de Thunder Bay est composé de plusieurs musiciens francophones, dont certains du Québec. On peut parler également de Georges Clavet, qui était un entrepreneur et qui était maire de Port-Arthur au début du 20e siècle. Il était arrivé justement dans la baie du Tonnerre à la fin du 19e, en 1871, et était devenu entrepreneur. Et il a joué, lui, un rôle aussi important dans le développement économique de pas seulement de Port-Arthur, ce qui est devenu Thunder Bay, mais aussi du nord-ouest de l'Ontario. Il y a également M. Alain Labarant, professeur de français à l'Université Lakehead, passionné pour le journalisme et l'histoire du nord-ouest de l'Ontario, et qu'il a édité plusieurs journaux et documents par rapport à la mission jésuite qui s'établit à Fort William en 1848, et dont les missionnaires étaient francophones. Donc, ses recherches, je l'ai mentionné un peu tout à l'heure, m'ont aidé à préparer cette émission-là.

vais vous lire un court conte tiré du livre Contes et légendes de la baie du tonnerre, recueilli et édité par Marie-Noëlle Rine et Alain Labarra. Ce conte s'intitule « Le géant endormi et le démon de la pluie ». Pour mettre dans le contexte, la baie du tonnerre, elle est bordée d'un côté par une péninsule montagneuse qui ressemble à un géant endormi sur le dos, les bras sur la poitrine et qui regarde donc le ciel. Donc voilà, ce géant endormi, il a eu un rôle important selon cette légende. Le géant endormi qui se trouve à Thunder Bay était vraiment très amical. Or, il y a très longtemps, vivait le démon de la pluie. Je vais vous raconter ce qui s'est passé lors d'un jour de pluie. Tous les gens restaient chez eux parce qu'ils avaient peur. Peur de rencontrer le démon de la pluie dans la rue. « C'est un inondeur », disaient les gens. Et un jour plus tard, la ville était inondée. C'est alors que le géant endormi se réveilla. Il était en colère parce que le démon de la pluie l'avait réveillé et il savait où le trouver. N'oubliez pas qu'entre les deux, il y avait une grande différence de taille. Le géant a pris le démon dans la paume de sa main et l'a écrasé. Le lendemain, le géant a creusé un lac avec ses mains pour que l'eau s'en aille dedans. Ce lac s'appelle le lac supérieur. Alors, c'était une belle histoire, je trouvais, à vous raconter. Dans le même recueil, il y a également une autre légende sur le géant endormi, le Sleeping Giant, comme il est appelé en anglais. Mais elle était beaucoup plus longue, ça aurait pu être que ça l'émission. Mais en gros, ça raconte donc l'histoire de ce géant qui était en quelque sorte un dieu qui protégeait les Ojibwés. Il avait des qualités de dieu, donc des puissants pouvoirs, mais il avait aussi des qualités entre guillemets humaines. Il aimait bien jouer des farces, il était un peu vanteur, vaniteux. Donc si ça vous intéresse, Contes et légendes de la baie du tonnerre, un livre aux éditions du Nord-Ouest. Qu'est-ce qui m'a marqué particulièrement à mon arrivée à Thunder Bay? C'est la diversité de la communauté francophone aujourd'hui. Je vous ai parlé jusqu'à maintenant de l'histoire, des légendes, ok, c'est très canadien-français. Je parlais justement du Club canadien-français qui a produit un livre. Mais aujourd'hui, le Club canadien-français et la communauté en général, c'est plus que des gens d'origine de la France qui sont arrivés en Nouvelle-France dans les années 1600-1700, qui se sont installés en Ontario, dans ces années-là, et même par après, des gens qui sont venus plus tard du Québec. Oui, ces gens-là sont toujours présents, bien sûr, ce qu'on appelle normalement les Franco-Ontariens. Je dis normalement parce que

de franco-ontarien, techniquement, j'en suis un maintenant. J'habite en Ontario, je parle français. Je veux pas nécessairement m'approprier l'identité franco-ontarienne si vous voulez la garder pour vous. Je peux rester un Canadien français, un Québécois de passage en Ontario. Je n'ai pas de problème avec ça. Mais j'aime bien l'inclusivité personnellement. Et justement, cette inclusivité est assez belle aujourd'hui. Dans le club et dans ceux qui participent aux activités, il y a des gens qui viennent de la France, qui sont nés en France et de d'autres pays européens. Il y a des Africains, des gens d'Haïti. Parlant donc de ces gens de l'Afrique, une des premières activités du club auquel j'ai pu participer, c'est un slam accompagné d'un goûter africain. Vous aviez peut-être compris le lien avec l'Afrique. Alors, juste avec le slam, parce que c'est quand même plutôt universel comme style de poésie. Donc, des gens, des francophones, des francophiles ont participé lors de ce goûter africain. Les gens ont lu en français des textes de leur auteur ou poète préféré, ou encore des textes de leur propre cru. Et ont également raconté à la caméra quelques-uns leurs impressions de la francophonie à Thunder Bay. Je vous en présente quelques extraits.

0: Le slam, c'est aussi pour ça, c'est pour oser. On n'a pas la prétention d'avoir fait des études littéraires ou d'être francophone pure souche, pure laine ou anglophone. Le slam, en tous les cas tel qu'on l'a créé avec le club, c'est avec l'intention d'oser. D'oser venir dire, et puis si on est encore un petit peu timide, d'oser venir écouter. On est là au niveau du club pour créer des moments de partage, des activités, de rencontres. Sans plus tarder, le prochain.
1: Là commence l'histoire. Jeanne, Simon, pourquoi ne pas vous avoir parlé? Il y a des vérités qui ne peuvent être révélées qu'à la condition d'être découvertes. Vous avez ouvert l'enveloppe, vous avez brisé le silence. Gravez mon nom sur la pierre et posez la pierre sur ma tombe, votre mère.
2: Vous me dites, monsieur, que j'ai mauvaise mine, qu'avec cette vie que je mène, je me mine, que l'on ne gagne rien à trop se prodiguer, vous me dites enfin que je suis fatiguée. Oui, je suis fatiguée, monsieur, et je m'en flatte. J'ai tout de fatiguée, la voix, le cœur, la rate. Je m'endors épuisée, je me réveille là, mais grâce à Dieu, monsieur, je ne m'en soucie pas.
3: L'être humain est d'une tendre faiblesse. Lorsqu'on a compris cela, le pardon devient facile. L'amour est d'une vapeur légère sur la surface du monde, pour couvrir ses imperfections, pour pardonner ses imperfections. L'amour est le seul pouvoir inhiber la pudeur, la conscience de soi-même. C'est la seule authenticité. Merci.
4: Je suis Monique Ouno, je suis avocate à la clinique juridique Kinawea et puis ça fait 2 ans et demi que je suis à Thunderbird. Ben, je suis descendante d'immigrants francophones qui sont arrivés ici en 1670. Il y a eu plusieurs vagues d'immigrants francophones au Canada. Ils viennent de partout dans le monde, puis on a cause commune et aussi beaucoup de diversité à se partager. Et je suis toujours heureuse de rencontrer d'autres gens avec qui je peux parler ma langue.
5: Tu sais, les souvenirs sont toujours beaux. Ce sont les regrets qui font vomir. Alors ne regrettons rien, ni hier, ni aujourd'hui. Car demain, il fera beau dans nos yeux, le soleil s'y lèvera et la lune scintillera. Pour dire à l'océan et au désert que l'amour défie la vie. Je n'ai jamais su conjuguer aimer au bon temps. Je ne connais de ce verbe que le passé. Le premier amour est toujours le dernier.
0: Je propose de terminer cette première session de slam en musique et j'aimerais appeler Mackenzie.
6: Cette chanson que je vais chanter, normalement, c'est une chanson traditionnelle. Et vous savez bien qu'on est en Haïti, une culture appelée le vaudou. Et lorsque les fidèles vaudouisants sont en danger, dans les difficultés, il a quelque chose à dire. 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
7: La diversité encore de la francophonie pour nous, c'est les différents types de cultures de la francophone. Il y a des pays qui s'adaptent à un pays francophone qui peut s'adapter à un tel ou tel système ou bien telle culture, mais c'est différent un petit peu partout. Mais le point commun ou encore le point clé, c'est que c'est la langue. Nous sommes tous des francophones, même s'il y a des petits dialectes dans des zones comme le Québec. Nous parlons un petit peu de français sur l'aîné et d'autres dit les français, c'est différent, mais c'est toujours se comprend. Et pour moi, c'est ça la diversité.
0: Merci. Je vais laisser la parole à Marie-Olivia qui a préparé avec Gabriel nos mélangés de saveurs de leurs différents pays pour nous présenter une assiette cet après-midi.
8: Explique-nous.
9: Bonsoir tout le monde. Les petites saveurs, c'est comme à la française, en Afrique, à 4 heures, on a le petit goûter. Quand les enfants rentrent de l'école, parce qu'on mange un peu tard à 20 heures le soir, donc, il faut donner un peu quelque chose aux enfants pour garder le ventre pas plein, mais de ne pas le maintenir avant que maman finisse de faire le repas. Alors, on a des petits goûters qui sont à base de bananes, de farine, de la banane plantain, c'est les grosses bananes et la banane douce. Voilà, et le jus, c'est une sorte de limonade, du gingembre, du citron, du sucre, avec de la menthe. Et puis l'autre, c'est des feuilles d'oseille, d'oseille de Guinée. On utilise les fleurs qui sont rouges pour faire le jus avec. Je vous inviterai à goûter et puis à nous dire vos avis.
0: Mourir dans la beauté des choses n'est pas donné au petit bourgeois que je suis. Je suis conscient d'être dans un monde à l'opposé du mien. Le feu du sud croisant la glace du nord fait une mer tempérée de larmes. Quand la route est droite comme ça, la glace des deux côtés, et aucun nuage qui permette de se repérer dans ce ciel de midi, d'un bleu si uni, je touche à l'infini.
8: Alors ça, c'est un poème que j'ai écrit, il est très courant, il y a peut-être quoi, 2 semaines, j'étais assez énervé contre une personne en particulier. Vous savez, parfois il y a des petits patrons qui aiment bien faire leur loi et puis qui dénigrent un petit peu tout le monde. Je trouve que c'est très triste. Donc voilà, ça s'appelle le petit bureaucrate. Le petit bureaucrate est proche de la retraite. Alors pourquoi se fatiguer quand on est un petit bureaucrate? Le petit bureaucrate sait quand et à qui il doit sourire. Il sait surtout qui il doit peiner et faire souffrir. Le petit bureaucrate se nourrit de la faiblesse des autres. Alors pourquoi ne pas en profiter quand on est un petit bureaucrate? Mais le petit bureaucrate, quand il rentre chez lui, fait la gueule. Sa femme l'a quitté et lui, eh bien, il se sent bien seul. Elle est partie quelqu'un qui l'a fait rêver. On ne fait pas rêver quand on est un petit bureaucrate. Le petit bureaucrate a une existence misérable. Oh, il a du pouvoir, mais tout au fond, c'est un minable. Le jour où il bouffera les pissenlits par la racine, il n'y aura personne pour le pleurer, car c'est un petit bureaucrate.
0: Si vous êtes originaire d'un autre pays que le Canada, lève le doigt. Un autre pays que le Canada. On aura une soirée spéciale Québec, tu pourras y lâcher tout ton cœur. Alors, là-bas, vas-y, dis-nous ton pays.
10: Cuba.
0: Continue.
10: Bénin. Haïti. France.
0: Dis ton pays.
11: Quoi?
0: Ton pays.
11: Il y a
0: là-bas aussi au fond. Au fond là-bas.
12: Au fond là-bas.
13: L'Espagne.
0: L'Espagne.
14: La Côte d'Ivoire.
9: Niger, berceau de la francophonie.
15: Si je vais vous lire un extrait du roman que j'ai écrit qui vient de paraître, qui n'est pas encore disponible au Canada, il vient de paraître en Europe. Mon histoire à moi, elle a fini quand Pierrot s'est effondré seul dans l'entrée de mon appartement de luxe. Hémorragie cérébrale, aucune chance de survie. Sa femme a fait le don. Pourquoi étais-je même là? Je n'étais que sa conseillère, je n'étais que sa maîtresse. Cela ne me regardait plus. Ses enfants ne savaient pas qui j'étais. Tout s'est fait très vite à l'hôpital. Je me suis ramassée à regarder le fils de mon amant fumer devant l'entrée principale et j'ai vu l'hélicoptère arriver. J'ai entendu le vrombissement. J'ai vu les médecins et les infirmières prendre leur course avec des glacières en plastique bleu, comme celle des voyages en canot camping avec Miadam. Bon, j'ai commencé par la fin. Je devrais peut-être commencer par le commencement.
16: L'immigration francophone, c'est l'occasion pour les francophones au Canada de s'enrichir de toute culture de la francophonie mondiale. On n'est pas encore au Canada pleinement représentatif de toute cette diversité et c'est l'occasion en or de multiplier les accents, les cultures, les façons de faire, les façons d'écrire.
17: Dans la vie, il ne faut pas s'en faire. Moi, je ne m'en fais pas. Toutes ces petites misères seront passagères. Tout ça s'arrangera. Je n'ai pas un caractère à me faire du tracas. Croyez-moi sur terre, faut jamais s'en faire. Moi, je ne m'en fais pas. Merci.
11: Il s'appelle George ou George? La maîtresse nous a expliqué qu'il s'appelait George, mais dans sa langue, ça se prononce George. Bon, a dit Max, Maxence. On l'appellera Jojo. Non, dit Joachim. Il faut le prononcer Jojo. Tais-toi, Joachim, a dit Max, Maxence. Et la maîtresse les a mis tous les deux au piquet. Et puis, ils se mettent à parler, mais on n'a rien compris. Ça faisait ouinche, ouinche, ouinche, ouinche, et c'est tout. Ce qu'il a dit Geoffroy, qui est beaucoup au cinéma, c'est qu'il parle en version originale. Il lui faudrait des sous-titres.
12: Mon pays, ce n'est pas un pays, c'est une légende. Dans notre insécurité sans identité, on se laisse bercer par les rêves de nos aïeux, par les patriotes qui se sont révoltés pour la survie du Canada francophone. Mon pays, ce n'est pas un pays, mais je m'en fous. Je l'aime, mon faux sans nom de pays. J'ai toujours préféré le faux cuir. C'est plus résistant et ça se lave mieux. Alors, je le prends, mon pays inexistant, et je vais le porter comme une couronne, en parlant fièrement quand je suis en voyage. Vous venez de quel endroit? Du Québec, madame. Je viens du Québec.
13: Travaillez. Prenez de la peine. C'est le fond qui manque le moins. Un riche laboureur sentant sa mort prochaine fit venir ses enfants, leur parla sans témoin. Gardez-vous, leur dit-il, de vendre l'héritage que vous ont laissé nos parents. Un trésor est caché dedans.
18: Eh bien, mon nom c'est Sovi Awansu. Je suis un Canadien d'origine béninoise. Cette diversité, c'est ça qui fait, c'est la multiforme, la multitude des composantes que nous constituons et qui fait notre force au niveau de la francophonie. Donc, que vous soyez belge, que vous soyez suisse, que vous soyez français, béninois, sénégalais, haïtien, et je dirais un peu partout, on se retrouve avec cette langue qui quand même nous permet d'aller au-delà de la culture. Nous sommes actuellement au niveau du développement. Donc, au-delà de la langue, des questions de développement, des questions de la protection de la nature, des questions de protection de la paix. L'humanité se retrouve aujourd'hui. Donc, c'est tout ça là qui constitue la diversité au niveau de la francophonie, la façon dont chacun de nous apporte, je veux dire, la culture, la tradition. Aujourd'hui, vous me voyez dans mes beaux habits apparats, dans mes apparats de fête, où je suis aujourd'hui arrivé à exhiber une partie de la francophonie. Donc, c'est tout ça là que je considère la diversité dans le milieu francophone.
19: Ce montage audio de la soirée slam est tiré du vidéo réalisé par John Wessling de l'École catholique de la Vérendrye avec la pièce Fretless de Kevin MacLeod. Vous avez également entendu dans l'émission Damien Robitaille et la chanson Mon Atlas, ainsi que différentes pièces traditionnelles interprétées par Pierre Schreier de la région de Thunder Bay. Merci à tous. Au revoir.
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